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1: Eh ben ça y est, c'est le week-end qui approche, vendredi matin avec votre radio, il est 6h du mat. Salut tout le monde, c'est Mathis, je vous accompagne ici. Voici Offenbach Star, c'est l'heure pour l'hit.
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1: Et on est parti ensemble jusqu'à 10h.

0: La journée se démarre ici sur votre radio Offenbach Star Sailor. On vient de s'écouter Forte de Fort.
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0: Et pour terminer la semaine, on commence avec vous les béliers. Une petite victoire vous donne confiance pour la suite. Les taureaux, un nouveau plat pourrait vous donner envie de cuisiner. Les gémeaux, une personne de votre entourage vous fait une jolie surprise. On passe au cancer. Vous avez envie de mettre un peu de couleur chez vous. Les lions, une idée simple pourrait vous faire gagner du temps. Les vierges, une soirée à deux pourrait vous faire beaucoup de bien. Les balances, une bonne affaire vous permet de faire quelques économies. On passe au scorpion. Une promenade vous aide à remettre vos idées en place. Les sagittaires, une nouvelle dans la famille vous met de bonne humeur. On continue avec les Capricorne, une petite envie d'achat devient difficile à ignorer. Verseau, une discussion vous donne envie de tenter quelque chose. Et puis enfin, on termine avec les poissons. Un peu de calme vous ferait le plus grand bien. La suite des hits, pour commencer la journée, ce vendredi matin, voici Pharrell Williams, c'est Happy dans le réveil de radio.

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Pour les hits, voici Joe sur votre radio.

0: C'est un peu trop tôt. Ouais, je suis d'accord. Joe, on vient de s'écouter End of Beginning pour démarrer la journée. En mode café croissant, vous avez choisi la bonne radio. Tom Park City arrive pour la suite des hits self-aware. Avec aussi un énorme souvenir de Tom Frager et l'éphéméride.
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0: pour Teddy. Dis-moi, t'aimes bien aller à Los Angeles, toi?
1: J'aime bien Los Angeles. Ben écoute, je vais pas tout le week-end, mais j'aime bien.
0: Bon, mais du coup, t'étais par City sur votre radio. Eh ben, c'est vendredi matin, déjà, ça fait plaisir. On démarre ce 4 septembre ensemble, le week-end qui approche tranquillement, plus que quelques heures avant d'y être. Tiens, d'ailleurs, j'ai vu qu'il y a Beyoncé qui fête son anniversaire. Ah, Beyoncé, multicasquette. D'ailleurs, maintenant, on se fait la liste. Elle est chanteuse, rappeuse, autrice, compositrice, interprète, danseuse, productrice, actrice et femme d'affaires. Ah, je sais pas comment ça tient en 35 heures, ça. Beyoncé, donc, 45 ans aujourd'hui. Et puis, l'acteur Wes Bentley, que vous avez connu à l'époque dans Hunger Games, Interstellar, il a 48 ans. Eh ben, en tout cas, on commence bien la journée ensemble. UGL arrive après Tom Fraget sur votre radio.

0: Shakira avec Burna Boy ce matin dans le Réveil Haute Radio. On vient de s'écouter Die Die. Et vous le savez, bah, tous les jours à la même heure, on revient sur un des meilleurs moments du réveil. Et aujourd'hui, c'est le chiffre du réveil.
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0: Et pour commencer la journée, on reparle forcément un peu de vacances. Bah oui, c'est la semaine de reprise, on y va tranquille. On parle des Français en voyage parce qu'il y a une étude qui est sortie et 19% des Français regretteraient quelque chose qu'on a en France lors d'un voyage à l'étranger. Il y a Julien qui m'a dit sur Insta les volets. Voilà, c'est vrai que dans certains pays, les volets ça n'existe pas.
2: Ah oui, en Islande par exemple.
0: En Islande, ouais.
2: Ouais, au mois de juin, il fait jour, c'est le soleil de minuit, il fait tout le temps jour et t'as pas de volets.
0: Et ça t'a manqué ?
2: Ça m'a manqué.
0: Du coup, t'as une petite idée, toi, t'es dit 19% des Français pourraient regretter quelque chose quand ils sont à l'étranger.
2: Quoi? Est-ce que ça se passerait pas dans nos assiettes par hasard?
0: Ah,
2: il est fort. Hein.
0: Il est plutôt bon. Hein. Mais écoute, est-ce que, vas-y, propose exactement ce que tu penses.
2: Ah, mais la nourriture, hein.
0: Que la nourriture, t'as pas un truc en particulier?
2: Spécificité? Ouais. Ah, je sais pas.
0: Alors, du coup, c'est 19% des Français qui regrettent la baguette, le fromage et les croissants à l'étranger.
2: Ok.
0: Vraiment, okay. On est dans les clichés jusqu'au bout. Quoi.
2: Exactement, ouais.
0: Même à l'étranger, quoi, exceptionnel.
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0: David Guetta, Dilo ce matin, on vient de s'écouter Save Me Tonight. On se motive, c'est la toute dernière ligne droite.
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0: Ah oui, dernière ligne droite avant le week-end, hein, cette semaine de rentrée. Peut-être que les enfants ont retrouvé le chemin de l'école avec les fournitures qui commencent à vieillir un peu. Et ben on a du tout neuf pour vous. Hein. 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Pour la suite K-pop, Demon Hunters arrive. Ah, c'est côté Golden. Avec aussi la plaque. Il faut rembourser votre plan.
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0: avec K-Pop Demon Hunters et Golden.
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0: Et la plaque pour terminer la semaine, on vous a vu à Pontcharras sur la rue du Coiston. Une 106 noire immatriculée CG 181 2 lettres, c'est votre voiture, vous m'appelez. Ça se passe au 0825 740 940. Et pour récupérer l'autocollant Hot Radio à coller à l'arrière de votre voiture, direction A2S Drouard à Chambéry. La suite des hits avec Major Lazer juste après Oria sur Hot Radio à Chambéry.

0: Vendredi matin avec Hot Radio, c'est Mathis, vous avez fait le bon choix, on va se mettre très très bien pour se réveiller. L'horoscope arrive, Teddy Swims aussi, c'est juste après les infos, il est 7h. 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
0: Les infos et la météo, c'est avec Teddy Marazen. Salut Teddy.
2: Pour ce week-end, pas de grands changements dans le ciel de la région. Dans l'ensemble, on aura le droit à un beau ciel bleu, même si quelques passages nuageux pourraient faire leur apparition, notamment dimanche. Les conditions vont ensuite se dégrader légèrement à partir de la semaine prochaine avec une baisse des températures. Mais avant ça, pour ce week-end, prévoyez une minimale de 18 degrés pour demain à Montmélian et une maximale de 33 pour l'après-midi à Gonselin. Et dimanche, il fera entre 17 et 34 degrés à Pontcharrat. En Savoie, du côté d'Albertville, le tribunal a frappé fort dans l'affaire de corruption à la prison d'Eton. Le détenu Samy Rebois est condamné à 6 ans de prison ferme et 30 000 euros d'amende pour corruption passive, trafic de cannabis et escroquerie. Les peines les plus lourdes visent 3 anciennes surveillantes et une policière, toutes condamnées pour corruption passive avec jusqu'à 4 ans de prison, mandat de dépôt et interdiction définitive d'exercer dans la fonction publique. Deux prévenus ont annoncé vouloir faire appel. Et en Savoie et en Haute-Savoie, la rentrée 2026 coûte 3 219 euros pour un étudiant non boursier. Le logement explose jusqu'à 720 euros par exemple à Annecy, 640 euros au Bourget-du-Lac ou encore 615 euros à Chambéry. Beaucoup restent chez leurs parents ou travaillent pour tenir au prix de trajets longs et de sacrifices. Repas moins équilibrés, activités réduites, vie sociale freinée, je compte mes centimes au lieu de profiter, résume une étudiante. Les repas à 1 euro soulagent un peu mais l'inflation continue malheureusement de rogner le budget étudiant. Et l'association Savoyarde des enfants de Kavrestali lance un appel aux dons urgents après la catastrophe au Népal. Les besoins sont immenses, eau potable, nourriture, matériel de cuisine et produits essentiels. Une première aide sera acheminée rapidement grâce à une bénévole de retour au Népal. Les fonds serviront à soutenir directement les habitants touchés puis à reconstruire une école détruite. Alors si vous voulez faire un don, rendez-vous sur le site Eloasso et vous recherchez enfants de Kavrestali. Et enfin du handball ce soir à Chambéry avec la première journée de Star League et ça démarre fort pour notre team Chambéry qui reçoit le Paris Saint-Germain, un choc d'entrée donc pour nos Savoyards. 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Coup d'envoi du match ce soir donc à 20h au phare.

0: La journée se démarre forcément ici sur votre radio Tedisium. On vient de s'écouter Mister Know It All. Et puis là, bah, c'est parti, petit tour dans le ciel pour terminer la semaine.
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0: Et pour terminer la semaine, on commence avec vous les béliers. Une petite victoire vous donne confiance pour la suite. Les taureaux, un nouveau plat pourrait vous donner envie de cuisiner. Les gémeaux, une personne de votre entourage vous fait une jolie surprise. On passe au cancer. Vous avez envie de mettre un peu de couleur chez vous. Les lions, une idée simple pourrait vous faire gagner du temps. Les vierges, une soirée à deux pourrait vous faire beaucoup de bien. Les balances, une bonne affaire vous permet de faire quelques économies. On passe au scorpion. Une promenade vous aide à remettre vos idées en place. Les sagittaires, une nouvelle dont la famille vous met de bonne humeur. On continue avec les Capricorne, une petite envie d'achat devient difficile à ignorer. Verseau, une discussion vous donne envie de tenter quelque chose. Et puis enfin, on termine avec les poissons. Un peu de calme vous ferait le plus grand bien. Et bah, bon réveil avec nous sur votre radio, la suite des hits pour commencer la journée. Énorme souvenir de tech. À vous qu'on reparle du cash code, forcément sur votre radio.

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1: 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Et pour les hits, Alex Boron sur votre radio, c'est Fever Dream. 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

0: va les dire ensemble pour commencer ce vendredi. Alex Moron, je viens de vous passer Fever Dream, on adore. Bon, il y a des fans d'Anna Montana ce matin. Non, je dis ça parce que globalement, tous les fans d'Anna Montana sont fans de Miley Cyrus. Hein. Jusqu'à preuve du contraire, j'attends de voir. En tout cas, grosse actu qui est tombée cette semaine pour Miley Cyrus. On a eu droit à quelques titres à droite à gauche les derniers mois, mais là c'est officiel, il y a carrément un album qui va arriver, il y aura 10 titres dessus. Ça va s'appeler Bass Pass Raids. C'est que ça sera un peu plus rock que d'habitude. Et pour la sortie, il y a que 2 semaines à attendre, ça c'est la bonne nouvelle. Vu que ça sera le 18 septembre, donc vendredi dans 2 semaines. Ça c'est pour l'album de Miley Cyrus. Pour la suite du plein de hits, on écoute Mauvais Joe. C'est pilé. Avec aussi les bons plans dans la région, touche à rien.
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en Savoie, vous écoutez votre radio avec Mauvais Dieu à l'instant. Et tiens, séance de ciné là pour commencer le week-end, pourquoi pas aller voir le nouveau Spider-Man. Et toujours à l'affiche du côté du Pâté Chambéry, plusieurs séances aujourd'hui, 18h35, 19h50 ou alors 21h15, à pas manquer aujourd'hui. La suite, Shakira et Sophie Elise Baxter en classique sur votre radio en Savoie.

0: 7h30, bienvenue tout le monde, c'est Hot Radio. Oh, on se motive ensemble là, dès le réveil pour terminer la semaine, juste parfait. Le remix de Sean Paul Riviera qui arrive juste après le point sur les infos. Les infos, on est parti pour la météo avec Teddy Marazen. Salut.
1: Salut. Pour ce week-end, pas de grands changements dans le ciel de la région. Dans l'ensemble, on aura le droit à un beau ciel bleu, même si quelques passages nuageux pourraient faire leur apparition, notamment dimanche. Les conditions vont ensuite se dégrader légèrement à partir de la semaine prochaine avec une baisse des températures. Mais avant ça, pour ce week-end, prévoyez une minimale de 18 degrés pour demain à Montmélian et une maximale de 33 pour l'après-midi à Gonselin. Et dimanche, il fera entre 17 et 34 degrés à Pontcharrat. En Savoie, du côté d'Albertville, le tribunal a frappé fort dans l'affaire de corruption à la prison d'Eton. Le détenu Samy Rebois est condamné à 6 ans de prison ferme et 30 000 euros d'amende pour corruption passive, trafic de cannabis et escroquerie. Les peines les plus lourdes visent 3 anciennes surveillantes et une policière, toutes condamnées pour corruption passive avec jusqu'à 4 ans de prison, mandat de dépôt et interdiction définitive d'exercer dans la fonction publique. Deux prévenus ont annoncé vouloir faire appel. Et en Savoie et en Haute-Savoie, la rentrée 2026 coûte 3 219 euros pour un étudiant non boursier. Le logement explose jusqu'à 720 euros par exemple à Annecy, 640 euros au Bourget-du-Lac ou encore 615 euros à Chambéry. Beaucoup restent chez leurs parents au travail pour tenir au prix de trajets longs et de sacrifices. Repas moins équilibrés, activités réduites, vie sociale freinée, je compte mes centimes au lieu de profiter, résume une étudiante. Les repas à 1 euro soulagent un peu mais l'inflation continue malheureusement de rogner le budget étudiant. Et l'association savoyarde des enfants de Kavrestali lance un appel aux dons urgents après la catastrophe au Népal. Les besoins sont immenses, eau potable, nourriture, matériel de cuisine et produits essentiels. Une première aide sera acheminée rapidement grâce à une bénévole de retour au Népal. Les fonds serviront à soutenir directement les habitants touchés puis à reconstruire une école détruite. Alors si vous voulez faire un don, rendez-vous sur le site Eloasso et vous recherchez enfants de Kavrestali. Et enfin du handball ce soir à Chambéry avec la première journée de Star League et ça démarre fort pour notre team Chambé qui reçoit le Paris Saint-Germain, un choc d'entrée donc pour nos Savoyards. 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

sentiments du week-end. Bah oui, Rivière à l'instant sur votre radio, She Doesn't Mind. Eh bah ouais, c'est vendredi matin, déjà, ça fait plaisir. On démarre ce 4 septembre ensemble, le week-end qui approche tranquillement, plus que quelques heures avant d'y être. Tiens, d'ailleurs, j'ai vu qu'il y a Beyoncé qui fête son anniversaire. Ah, Beyoncé, multicasquette. D'ailleurs, maintenant, on se fait la liste. Elle est chanteuse, rappeuse, autrice, compositrice, interprète, danseuse, productrice, actrice et femme d'affaires. Ah, je sais pas comment ça tient en 35 heures, ça. Beyoncé, donc, 45 ans aujourd'hui. Et puis, l'acteur Wes Bentley, vous avez connu à l'époque dans Hunger Games, Interstellar. Il a 48 ans. Pour la suite, Ariana Grande arrive juste après Robin Schulz sur votre radio.

0: et vous avez trop bien fait de nous avoir choisi pour commencer la journée. Je viens de vous passer l'énorme hit d'Ariana Grande qui cartonne partout dans le monde. C'était Hey That I Made You Love Me. Vous avez aimé l'accent? C'est cadeau, c'est pour moi. Et bah tiens, justement, en parlant d'Ariana Grande, elle a fait son dernier concert de sa tournée mondiale, c'était mardi. Voir avec des nouveaux hits dans quelques temps quand même, faut pas déconner. Très plaisir. Allez, pour la suite, flashback du réveil, on repart en 2022 avec ça. Et je vous cale aussi, c'est un Up Legend, bon début de journée.
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5: Bon réveil, juste avant le week-end, on fait un point sur les stations les moins chères avec Teddy Marazen, salut.
6: Salut Mathis, bonjour à tous. Pour le samplon 95, comptez par exemple 1,99€ pour les stations totales de Chambéry, pour la station totale de la Motte-Servolex également, c'est 1,98€ sinon au Total Énergie de Porte de Savoie. Et pour le gasoil, comptez 2,22€ pour le Super U de la Motte-Servolex, 2,19€ sinon pour les Super U de Chambéry, avenue d'Annecy et de Cognin, 2,18€ pour l'Intermarché Chaparillon et enfin 2,17€ pour le Super U de Port de Savoie.

mercredi matin avec votre radio, je m'appelle Mathis, c'était Sound of Legend. Et pour commencer la journée, retour en 2022, flashback du réveil. Bah oui, 2022, c'était enfin la sortie du deuxième film Avatar. On l'avait attendu depuis 2009 hein, quand même. La série mercredi cartonnée partout dans le monde sur Netflix, gros phénomène, surtout pour Halloween. On découvrait l'application Beryl, bah et l'appli où on a 2 minutes pour prendre une photo en même temps que ses potes. Peut-être que vous l'utilisez encore comme moi aujourd'hui. Et en 2022, c'était le grand retour de Beyoncé. Ouais, Beyoncé qui fête ses 45 ans, je vous rappelle aujourd'hui. On l'écoute avec Break My Soul, flashback du réveil, Hot Radio pour ce vendredi matin. On se met bien.

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1: Il est 8h sur votre radio, c'est Mathis, on se motive ensemble dès le réveil avec celle qui va sortir son album le 16 octobre prochain, Angèle arrive, avec aussi Farroco et les infos.
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1: Ouais, un petit point sur l'info pour commencer la journée, on se fait ça? Les infos, la météo, t'as dit Marazen.
3: Pour ce week-end, pas de grands changements dans le ciel de la région. Dans l'ensemble, on aura le droit à un beau ciel bleu, même si quelques passages nuageux pourraient faire leur apparition, notamment dimanche. Les conditions vont ensuite se dégrader légèrement à partir de la semaine prochaine avec une baisse des températures. Mais avant ça, pour ce week-end, prévoyez une minimale de 18 degrés pour demain à Montmélian et une maximale de 33 pour l'après-midi à Gonselin. Et dimanche, il fera entre 17 et 34 degrés à Pontcharrat. En Savoie, du côté d'Albertville, le tribunal a frappé fort dans l'affaire de corruption à la prison d'Eton. Le détenu Samy Rebois est condamné à 6 ans de prison ferme et 30 000 euros d'amende pour corruption passive, trafic de cannabis et escroquerie. Les peines les plus lourdes visent 3 anciennes surveillantes et une policière, toutes condamnées pour corruption passive avec jusqu'à 4 ans de prison, mandat de dépôt et interdiction définitive d'exercer dans la fonction publique. Deux prévenus ont annoncé vouloir faire appel. Et en Savoie et en Haute-Savoie, la rentrée 2026 coûte 3 219 euros pour un étudiant non boursier. Le logement explose jusqu'à 720 euros par exemple à Annecy, 640 euros au Bourget-du-Lac ou encore 615 euros à Chambéry. Beaucoup restent chez leurs parents ou travaillent pour tenir au prix de trajets longs et de sacrifices. Repas moins équilibrés, activités réduites, vie sociale freinée, je compte mes centimes au lieu de profiter, résume une étudiante. Les repas à 1 euro soulagent un peu mais l'inflation continue malheureusement de rogner le budget étudiant. Et l'association savoyarde des enfants de Cavrestali lance un appel aux dons urgents après la catastrophe au Népal. Les besoins sont immenses, eau potable, nourriture, matériel de cuisine et produits essentiels. Une première aide sera acheminée rapidement grâce à une bénévole de retour au Népal. Les fonds serviront à soutenir directement les habitants touchés puis à reconstruire une école détruite. Alors si vous voulez faire un don, rendez-vous sur le site Eloasso et vous recherchez enfants de Cavrestali. Et enfin du handball ce soir à Chambéry avec la première journée de Star League et ça démarre fort pour notre team Chambéry qui reçoit le Paris Saint-Germain, un choc d'entrée donc pour nos Savoyards. 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

0: Allez, direction le week-end. Ça y est, on y est. Farocco, on vient de s'écouter Y'a pas qu'à sur votre radio.
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0: Et pour terminer la semaine, on commence avec vous les béliers. Une petite victoire vous donne confiance pour la suite. Les taureaux, un nouveau plat pourrait vous donner envie de cuisiner. Les gémeaux, une personne de votre entourage vous fait une jolie surprise. On passe au cancer. Vous avez envie de mettre un peu de couleur chez vous. Les lions, une idée simple pourrait vous faire gagner du temps. Les vierges, une soirée à deux pourrait vous faire beaucoup de bien. Les balances, une bonne affaire vous permet de faire quelques économies. On passe au scorpion. Une promenade vous aide à remettre vos idées en place. Les sagittaires, une nouvelle dans la famille vous met de bonne humeur. On continue avec les Capricorne, une petite envie d'achat devient difficile à ignorer. Verseau, une discussion vous donne envie de tenter quelque chose. Et puis enfin, on termine avec les poissons. Un peu de calme vous ferait le plus grand bien. Et bah, les bons débuts de journée avec nous sur votre radio. C'est vendredi matin qu'on démarre ensemble avec le cash-code qui arrive dans exactement 2 minutes, juste après Angers.

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1: 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La suite du plan de 8. Voici Tame Impala, Jenny. Je vous passe Dracula dans le réveil au

0: Après avoir été en Australie avec Tami Pala, on voyage ce matin en direction de l'Équateur. Avec cette info, si vous avez prévu de vous marier bientôt, et ben en Équateur, il y a une nouvelle mesure qui est passée concernant les témoins de mariage. Si vous adorez les animaux de compagnie, et ben vous pouvez maintenant les faire participer à votre mariage. Hop, ils signent avec leurs petites pattes, ils ont leur petit costard aussi pendant la cérémonie. Trop trop la classe, j'ai vu quelques photos. Ah, ça envoie.
1: C'est pas mal, c'est pas bon. Le problème, c'est qui t'organise ton enterrement de garçon du coup?
0: Votre chien?
1: C'est lui qui
0: Ah ouais, ok. En personne, comme ça.
1: Ok.
0: Tu l'aurais fait toi, Teddy, du coup?
2: Bah, du coup, non.
0: Non?
2: Bah, non, un bon.
0: T'as pas confiance?
2: J'ai pas confiance.
0: Bon, vous tombez bien pour la suite Open Backstar, c'est l'heure. Remix de Forte de Flore, ça arrive. Et puis, tiens, des économies qui arrivent pour la suite, Teddy?
1: Ah,
0: les stations les moins chères?
1: Bien sûr,
0: tout. Ah, il avait oublié, bah génial.
1: Je suis prêt. 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
0: Bon réveil, juste avant le week-end, on fait un point sur les stations les moins chères avec Teddy Marazen, salut.
1: Salut Mathis, bonjour à tous. Pour le samplon 95, comptez par exemple 1,99€ pour les stations totales de Chambéry, pour la station totale de la Motte-Servolex également, c'est 1,98€ sinon au Total Énergie de Porte de Savoie. Et pour le gasoil, comptez 2,22€ pour le Super U de la Motte-Servolex, 2,19€ sinon pour les Super U de Chambéry, avenue d'Annecy et de Cognin, 2,18€ pour l'Intermarché Chaparillon et enfin 2,17€ pour le Super U de Port de Savoie.

0: Ah bah alors ça, ça réveille la Savoie. Hein. Open Mic Star, c'est l'heure sur Hot Radio.
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0: Qu'est-ce qu'on va retrouver ce soir à Busseron? Eh bah, retour des éléphants pour un match face à Anglette. Anglette qui joue d'habitude en Ligue Magnus. Et franchement, ça me fait plaisir. Hein. Ça ramène un peu de vacances à la maison parce que moi, j'étais dans le sud-ouest de la France là cet été.
2: Bah, on a vu ça sur les réseaux, on t'a suivi, on a suivi les aventures.
0: Ah, c'était exceptionnel. Du coup, match de hockey ce soir, 20h30, vos places se gagnent ici sur votre radio. Je rappelle, HOT, H-O-T, au 7-11-12. Pour la suite, Becky G arrive juste après Kesha en classique votre radio en Savoie. 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

0: écoutez votre radio, il est 8h30, bienvenue. Allez, on approche tranquillement du week-end, là, on se motive ensemble. Tempor City arrive dans les prochaines minutes. Félix Jeanne aussi, c'est juste après le point sur les infos. Les infos de ce vendredi matin pour se préparer au week-end, c'est avec Teddy Marazen, on commence par la météo.
1: Pour ce week-end, pas de grands changements dans le ciel de la région. Dans l'ensemble, on aura le droit à un beau ciel bleu, même si quelques passages nuageux pourraient faire leur apparition, notamment dimanche. Les conditions vont ensuite se dégrader légèrement à partir de la semaine prochaine avec une baisse des températures. Mais avant ça, pour ce week-end, prévoyez une minimale de 18 degrés pour demain à Montmélian et une maximale de 33 pour l'après-midi à Gonselin. Et dimanche, il fera entre 17 et 34 degrés à Pontcharrat. En Savoie, du côté d'Albertville, le tribunal a frappé fort dans l'affaire de corruption à la prison d'Eton. Le détenu Samy Rebois est condamné à 6 ans de prison ferme et 30 000 euros d'amende pour corruption passive, trafic de cannabis et escroquerie. Les peines les plus lourdes visent 3 anciennes surveillantes et une policière, toutes condamnées pour corruption passive avec jusqu'à 4 ans de prison, mandat de dépôt et interdiction définitive d'exercer dans la fonction publique. Deux prévenus ont annoncé vouloir faire appel. Et en Savoie et en Haute-Savoie, la rentrée 2026 coûte 3 219 euros pour un étudiant non boursier. Le logement explose jusqu'à 720 euros par exemple à Annecy, 640 euros au Bourget-du-Lac ou encore 615 euros à Chambéry. Beaucoup restent chez leurs parents au travail pour tenir au prix de trajets longs et de sacrifices. Repas moins équilibrés, activités réduites, vie sociale freinée, je compte mes centimes au lieu de profiter, résume une étudiante. Les repas à 1 euro soulagent un peu mais l'inflation continue malheureusement de rogner le budget étudiant. Et l'association Savoyarde des enfants de Kavrestali lance un appel aux dons urgents après la catastrophe au Népal. Les besoins sont immenses, eau potable, nourriture, matériel de cuisine et produits essentiels. Une première aide sera acheminée rapidement grâce à une bénévole de retour au Népal. Les fonds serviront à soutenir directement les habitants touchés puis à reconstruire une école détruite. Alors si vous voulez faire un don, rendez-vous sur le site Eloasso et vous recherchez enfants de Kavrestali. Et enfin du handball ce soir à Chambéry avec la première journée de Star League et ça démarre fort pour notre team Chambéry qui reçoit le Paris Saint-Germain, un choc d'entrée donc pour nos Savoyards. 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Coup d'envoi du match ce soir donc à 20h au phare.

On démarre la journée ensemble à la cool Theme Park City Self-Aware à l'instant sur votre radio. Eh bah ouais, c'est vendredi matin déjà, ça fait plaisir. On démarre ce 4 septembre ensemble, le week-end qui approche tranquillement, plus que quelques heures avant d'y être. Tiens d'ailleurs, j'ai vu qu'il y a Beyoncé qui fête son anniversaire. Ah, Beyoncé, multicasquette. D'ailleurs, maintenant, on se fait la liste. Elle est chanteuse, rappeuse, autrice, compositrice, interprète, danseuse, productrice, actrice et femme d'affaires. Ah, je sais pas comment ça tient en 35 heures, ça. Beyoncé, donc, 45 ans aujourd'hui. Et puis, l'acteur Wes Bentley, que vous avez connu à l'époque dans Hunger Games, Interstellar, il a 48 ans. Pour la suite, on écoute l'énorme nouveauté de Jason Derulo, juste après Felix Jen.

0: On vient de s'écouter Michiko. Comme chaque matin, un nouveau chiffre du réveil pour commencer la journée, histoire d'alimenter un peu les discussions de machine à café. On est là pour ça, c'est cadeau. Avec aujourd'hui, un chiffre, c'est 15. C'est le nombre de fois on perd quelque chose chaque année. Mais quoi? C'est la question que je vous pose ce matin. On voit si vous êtes un peu tête en l'air comme moi. Il y a déjà des idées qui viennent. J'attends vos propositions pour commencer la journée, comme d'hab, sur Facebook, sur Insta. Teddy, toi, t'y réfléchis aussi?
1: J'y réfléchis aussi, allez.
0: Et puis juste avant d'en reparler...
2: Bah oui, évidemment.
0: On écoute Toblo Stromae avec des fleurs. Est-ce qu'on perd des fleurs 15 fois par an? Bah la réponse dans 5 minutes.
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2: Le duo Toulou avec Stromae pour commencer la journée sur votre radio, c'était des fleurs. Et aujourd'hui, 15.
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2: 15, c'est le chiffre du réveil de ce vendredi. Je vous le disais, 15, c'est le nombre de fois où on perd quelque chose chaque année. Mais on perd quoi? Il y a Nicolas qui nous dit sur Insta qu'il perd tout le temps son chargeur de téléphone. Du coup, 15 fois par an, en vrai, pourquoi pas?
4: C'est possible.
2: Je connais quelqu'un qui a acheté d'ailleurs 4-5 fois le même chargeur pour en avoir un de partout.
4: Ah ouais?
2: Ah ouais, c'est véridique.
4: Un par pièce.
2: Très fort, ouais. Il y a Marion qui me dit le classique, les clés de la maison. Ah forcément, ça ouais. Quand t'es bien en retard, ça fait toujours plaisir.
4: Ah ouais, c'est toujours quand t'es en retard ça.
2: Teddy, dis-moi, toi tu perds quoi?
4: Qu'est-ce que je perds? Moi pas grand chose, je suis pas trop tête en l'air.
2: C'est vrai?
4: Ouais, pas comme toi, différent. Ouais, non, pas comme
2: pas
4: toi.
2: Comme moi.
4: Pas comme toi.
2: C'est ce que petite balle perdue comme ça.
4: Voilà, c'est gratuit, ouais.
2: Et bah écoutez, du coup on repart sur les basiques parce qu'on en perd en moyenne 15 par an, c'est des chaussettes.
4: Ah les chaussettes, ah oui, ouais. Une chaussette sur deux à chaque fois, oui, bah si bah, c'est vrai.
2: C'est une étude qui a été menée auprès de Britanniques, ça a été fait par Samsung. Vous me demandez pas pourquoi, j'en sais absolument rien, peut-être parce qu'ils vendent des machines à laver je crois.
4: Et ben bah, elles sont dans la machine à laver en fait.
2: Et du coup c'était auprès de 2000 personnes. Voilà. Est-ce que tu te reconnais quand même un peu?
4: Bah finalement oui.
2: Bah voilà. Réaction sur Facebook, sur Insta ce matin, et puis nous on écoute Alex Moran, voici Eternity sur Hot Radio. 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
1: 9h sur votre radio, Teddy Marazen est de retour, en pleine forme aujourd'hui, hein, remonté comme un coucou. Un point sur l'info, la météo de la région.
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1: Shakira Burnaby pour les hits, je vous passe Dai Dai et puis le cash code, hein, je vous rappelle dans 5 minutes. 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Les infos, comme promis, la météo avec Teddy Marazen.
3: Pour ce week-end, pas de grands changements dans le ciel de la région. Dans l'ensemble, on aura le droit à un beau ciel bleu, même si quelques passages nuageux pourraient faire leur apparition, notamment dimanche. Les conditions vont ensuite se dégrader légèrement à partir de la semaine prochaine avec une baisse des températures. Mais avant ça, pour ce week-end, prévoyez une minimale de 18 degrés pour demain à Montmélian et une maximale de 33 pour l'après-midi à Gonselin. Et dimanche, il fera entre 17 et 34 degrés à Pontcharrat. En Savoie, du côté d'Albertville, le tribunal a frappé fort dans l'affaire de corruption à la prison d'Eton. Le détenu Samir Hébois est condamné à 6 ans de prison ferme et 30 000 euros d'amende pour corruption passive, trafic de cannabis et escroquerie. Les peines les plus lourdes visent 3 anciennes surveillantes et une policière, toutes condamnées pour corruption passive avec jusqu'à 4 ans de prison, mandat de dépôt et interdiction définitive d'exercer dans la fonction publique. Deux prévenus ont annoncé vouloir faire appel. Et en Savoie et en Haute-Savoie, la rentrée 2026 coûte 3 219 euros pour un étudiant non boursier. Le logement explose jusqu'à 720 euros par exemple à Annecy, 640 euros au Bourget-du-Lac ou encore 615 euros à Chambéry. Beaucoup restent chez leurs parents au travail pour tenir au prix de trajets longs et de sacrifices. Repas moins équilibrés, activités réduites, vie sociale freinée, je compte mes centimes au lieu de profiter, résume une étudiante. Les repas à 1 euro soulagent un peu mais l'inflation continue malheureusement de rogner le budget étudiant. Et l'association Savoyarde des enfants de Cavrestali lance un appel aux dons urgents après la catastrophe au Népal. Les besoins sont immenses, eau potable, nourriture, matériel de cuisine et produits essentiels. Une première aide sera acheminée rapidement grâce à une bénévole de retour au Népal. Les fonds serviront à soutenir directement les habitants touchés puis à reconstruire une école détruite. Alors si vous voulez faire un don, rendez-vous sur le site Eloasso et vous recherchez enfants de Cavrestali. Et enfin du handball ce soir à Chambéry avec la première journée de Star League et ça démarre fort pour notre team Chambéry qui reçoit le Paris Saint-Germain, un choc d'entrée donc pour nos Savoyards. 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

0: cadeau pour vous pour démarrer le week-end. 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On vous appelle, et si vous me la répétez, ça sera gagné. On appelle du côté de chez Marion ce matin. 400€ pour débuter le week-end, ça serait pas mal ça.
1: À 4 sonneries, ça commence à pas sentir bon quand même.
0: Ouais. Bon, quand même, Marion, 400€ là pour le week-end.
2: Votre appel a été transféré vers la messagerie.
0: Ouais, vous savez quoi? On rajoute du coup 100€ là pour l'indou. Ça fera 500€.
1: Le malheur des uns fait le malheur des autres.
0: Ouais, c'est ça. Code CODE par SMS au 71212 pour jouer à partir de lundi et pour la suite des hits. Et bah ça continue pour vous accompagner ce matin sur votre radio. Elisa Tobati, Tom Dice, on écoute Il nous faut maintenant. Et juste après, bah, le groupe Superstar. Tu les adores toi, Teddy? Les BTS?
1: Ah, mais je les adore.

0: Je vais être à la piscine, on vient de swimmer ce matin avec les BTS pour réveiller. Bon, tiens, il y a les chiffres définitifs de la fréquentation des cinémas cet été qui sont sortis. Et ça y est, bah, cet été, les cinémas ont connu la plus grande fréquentation estivale depuis 2011, quand même. Il y a eu 37 millions d'entrées enregistrées cet été entre juillet et août. Et du coup, bah, là, il y a un petit débat dans les couloirs de la radio en ce moment. Il y en a qui disent qu'il y a eu des très bons films cet été. Mmh. Moi, je soutiens le fait que c'était surtout pour la clim.
1: Ah, bah, c'est sûr, oui.
0: Du coup, toi, t'es team clim, quoi.
1: Ouais, mais il y a eu des bons films aussi, quand même.
0: Genre,
1: bah, Spider-Man.
0: Ouais.
1: Et un film avec Ilias et Jadel, l'humoriste, mais je me rappelle plus du nom du film.
0: Ah bah merci pour l'info.
1: Très bien, qui a très bien marché pour un mois d'août. Voilà.
0: Team Fresher, très très bien. Très frais ça aussi, ça vient de tomber la plaque de ce vendredi matin. Et pour les hits, Teddy Swims avec aussi un énorme classique de la section d'assaut ce matin.
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35: Bon réveil, juste avant le week-end, on fait un point sur les stations les moins chères avec Teddy Marazen. Salut.
36: Salut Mathis, bonjour à tous. Pour le samplon 95, comptez par exemple 1,99€ pour les stations totales de Chambéry, pour la station totale de la mode Servolex également. C'est 1,98€ sinon au Total Énergie de Porte de Savoie. Et pour le gasoil, comptez 2,22€ pour le Super U de la mode Servolex, 2,19€ sinon pour les Super U de Chambéry, avenue d'Annecy et de Cognin, 2,18€ pour l'Intermarché Le Chaparillon et enfin 2,17€ pour le Super U de Port de Savoie.

0: de Chambéry avec Teddy Swims. On vient de s'écouter Mr. No It All.
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0: Allez, la plaque pour partir en week-end. On vous rembourse votre plan. On vous a vu à Pontcharra, sur la rue du Coistan. Une 106 noire, immatriculée CGB 181, deux lettres. C'est votre voiture, c'est gagné comme d'hab. Vous m'appelez maintenant. Et pour récupérer l'autocollant Hot Radio à coller à l'arrière de votre voiture, bah, direction le McDonald's au Vivier du Lac. La suite du plan de Hit ce matin avec Just et Dextyle qui arrive juste après la section d'assaut. Ça, c'est un énorme classique Hot Radio. Bah oui, on se fait plaisir partout à Chambéry et en Savoie.
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0: Après Mathis, il est 9h30 sur votre radio et je suis trop content, on va retrouver Mauvais Joe pour la suite des Boys. Ouais, ça va rappeler un peu les vacances, on prolonge ça ensemble. Mauvais Joe pilé, Rihanna, Calvin Harris aussi, c'est calé. Et c'est surtout juste après le retour d'un point sur l'info. Ouais, les infos, la météo, t'es dit Marazen.
1: Pour ce week-end, pas de grands changements dans le ciel de la région. Dans l'ensemble, on aura le droit à un beau ciel bleu, même si quelques passages nuageux pourraient faire leur apparition, notamment dimanche. Les conditions vont ensuite se dégrader légèrement à partir de la semaine prochaine avec une baisse des températures. Mais avant ça, pour ce week-end, prévoyez une minimale de 18 degrés pour demain à Montmélian et une maximale de 33 pour l'après-midi à Gonselin. Et dimanche, il fera entre 17 et 34 degrés à Pontcharrat. En Savoie, du côté d'Albertville, le tribunal a frappé fort dans l'affaire de corruption à la prison d'Eton. Le détenu Samy Rebois est condamné à 6 ans de prison ferme et 30 000 euros d'amende pour corruption passive, trafic de cannabis et escroquerie. Les peines les plus lourdes visent 3 anciennes surveillantes et une policière, toutes condamnées pour corruption passive avec jusqu'à 4 ans de prison, mandat de dépôt et interdiction définitive d'exercer dans la fonction publique. Deux prévenus ont annoncé vouloir faire appel. Et en Savoie et en Haute-Savoie, la rentrée 2026 coûte 3 219 euros pour un étudiant non boursier. Le logement explose jusqu'à 720 euros par exemple à Annecy, 640 euros au Bourget-du-Lac ou encore 615 euros à Chambéry. Beaucoup restent chez leurs parents ou travaillent pour tenir au prix de trajets longs et de sacrifices. Repas moins équilibrés, activités réduites, vie sociale freinée, je compte mes centimes au lieu de profiter, résume une étudiante. Les repas à 1 euro soulagent un peu mais l'inflation continue malheureusement de rogner le budget étudiant. Et l'association Savoyarde des enfants de Cavrestali lance un appel aux dons urgents après la catastrophe au Népal. Les besoins sont immenses, eau potable, nourriture, matériel de cuisine et produits essentiels. Une première aide sera acheminée rapidement grâce à une bénévole de retour au Népal. Les fonds serviront à soutenir directement les habitants touchés puis à reconstruire une école détruite. Alors si vous voulez faire un don, rendez-vous sur le site Eloasso et vous recherchez enfants de Cavrestali. Et enfin du handball ce soir à Chambéry avec la première journée de Star League et ça démarre fort pour notre team Chambéry qui reçoit le Paris Saint-Germain, un choc d'entrée donc pour nos Savoyards. 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

exceptionnel. Bienvenue tout le monde en mode café croissant ce matin. Vous avez fait le bon choix, on vient de piler avec Mauvais Joe sur votre radio. Et puis là, on se prépare tranquillement au week-end. Ça y est, plus que quelques heures. Peut-être que vous êtes d'ailleurs en télétravail pour terminer la semaine. Et on vous motive ici. Voici Rihanna Calvin Harris dans le réveil de votre radio.

0: parfait pour terminer cette première semaine du réveil. On vient de s'écouter Charlotte Cardin avec The Way We Touch. En tout cas, moi, je vous souhaite de passer un très très bon week-end. Par curiosité, j'ai quand même regardé s'il allait y avoir du monde sur les routes samedi, dimanche. Bah, ça va rouler parfaitement bien. Si vous êtes en vacances, laissez-moi vous dire que vous avez beaucoup de chance, du coup. Profitez, à partir de 10h, c'est Guillaume pour vous accompagner. Et pour le retour des hits, je vous passe Adèle Castillon. Je l'adore, c'est Été avec toi. Ça cartonne. Adèle Castillon, et puis nous, on se retrouve demain pour le 16-19 du week-end. Salut, ciao.
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1: Autre radio, allez, encore un peu de patience pour ceux qui sont au boulot, c'est le week-end qui approche. Il est 10h du mat, on va écouter Riviera dans un instant. She doesn't mind. 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
1: Il y aura aussi Avicii tout à l'heure avec Hey Brother. L'info autre radio, c'est avec Teddy Marazen et on commence par la météo.
3: Pour ce week-end, pas de grands changements dans le ciel de la région. Dans l'ensemble, on aura le droit à un beau ciel bleu, même si quelques passages nuageux pourraient faire leur apparition, notamment dimanche. Les conditions vont ensuite se dégrader légèrement à partir de la semaine prochaine avec une baisse des températures. Mais avant ça, pour ce week-end, prévoyez une minimale de 18 degrés pour demain à Montmélian et une maximale de 33 pour l'après-midi à Gonselin. Et dimanche, il fera entre 17 et 34 degrés à Pontcharrat. En Savoie, du côté d'Albertville, le tribunal a frappé fort dans l'affaire de corruption à la prison d'Eton. Le détenu Samir Rebois est condamné à 6 ans de prison ferme et 30 000 euros d'amende pour corruption passive, trafic de cannabis et escroquerie. Les peines les plus lourdes visent 3 anciennes surveillantes et une policière, toutes condamnées pour corruption passive avec jusqu'à 4 ans de prison, mandat de dépôt et interdiction définitive d'exercer dans la fonction publique. Deux prévenus ont annoncé vouloir faire appel. Et en Savoie et en Haute-Savoie, la rentrée 2026 coûte 3 219 euros pour un étudiant non boursier. Le logement explose jusqu'à 720 euros par exemple à Annecy, 640 euros au Bourget-du-Lac ou encore 615 euros à Chambéry. Beaucoup restent chez leurs parents ou travaillent pour tenir au prix de trajets longs et de sacrifices. Repas moins équilibrés, activités réduites, vie sociale freinée, je compte mes centimes au lieu de profiter, résume une étudiante. Les repas à 1 euro soulagent un peu mais l'inflation continue malheureusement de rogner le budget étudiant. Et l'association savoyarde des enfants de Cavrestali lance un appel aux dons urgents après la catastrophe au Népal. Les besoins sont immenses, eau potable, nourriture, matériel de cuisine et produits essentiels. Une première aide sera acheminée rapidement grâce à une bénévole de retour au Népal. Les fonds serviront à soutenir directement les habitants touchés puis à reconstruire une école détruite. Alors si vous voulez faire un don, rendez-vous sur le site Eloasso et vous recherchez enfants de Cavrestali. Et enfin du handball ce soir à Chambéry avec la première journée de Star League et ça démarre fort pour notre team Chambéry qui reçoit le Paris Saint-Germain, un choc d'entrée donc pour nos Savoyards. 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
3: Les stations les moins chères près de chez vous à l'approche du week-end. On commence par le Sampon 95, comptez par exemple 1,99€ pour les stations totales de la Motte Servolex, de l'Aravoir et de Chambéry. C'est 1,98€ sinon au Total Énergie de Porte de Savoie. Et pour le gasoil, 2,19€ pour les Super U de Chambéry et de Cognin, 2,18€ sinon pour l'Intermarché de Chaparayan. Et enfin 2,17€, c'est le moins cher pour le gasoil aujourd'hui au Super U de Porte de Savoie.

0: Salut tout le monde, salut, bienvenue. Moi c'est Guillaume et je suis avec vous comme tous les jours de la semaine entre 10h et 13h après le réveil pour vous accompagner en ce vendredi. On est le 4 septembre aujourd'hui et on est le jour de l'anniversaire de Beyoncé. Ouais, Beyoncé aujourd'hui, elle fête son 45e anniversaire. On souhaite une bonne fête à Iris, Moïse et Rosalie. Puis il y a 13 ans sortait le film catastrophe White House Down, souvenez-vous, avec Channing Tatum et avec Jamie Foxx. Pile 13 ans, c'était donc le 4 septembre 2013. On va commencer avec Farouko, tiens, aujourd'hui, avec Y'a Paquet qui arrive. Farouko, avant de retrouver la plaque et de vous rembourser votre plein d'essence. Et puis il y a Ray aussi au programme avec Where's My Husband pour ce vendredi matin.
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0: Coco sur la radio de Chambéry. C'était Y'a pas qu'est.
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0: Et la plaque pour ce vendredi aujourd'hui, ce sera une 106 noire CG 181 de lettres. On l'a vu, rue du Coisetan à Pontcharra. Si c'est votre voiture CG 181 de lettres, vous appelez le 0825 740 940, on vous rembourse un plein d'essence ou un plein électrique. Oui, ça marche aussi pour les voitures électriques. Pour récupérer l'auto qu'on a Haute Radio, il faut aller à la grande bijouterie de Saint-Alban-l'Est par exemple. Il y aura Clan dans un instant avec Café Con Rome. Ce sera juste après ce classique signé Madonna. Voici Hang Up tout de suite sur Haute Radio.

Imagine Dragons sur votre radio avec Bad Liar. Tiens, dans moins de 10 minutes, je vais vous parler d'un jeu que vous connaissez, un jeu de cartes qui permet de passer des bonnes soirées avec les potes. Ça s'appelle Les Loups-Garous de Tiercelieu. Oui, forcément, vous connaissez, ça a même été adapté à la télé. D'ailleurs, Les Traîtres, ça ressemble beaucoup à ça hein, sur M6. Et bien, il y a une nouvelle édition qui sort du jeu avec des nouvelles cartes. Il y en a 4, je vous en parle dans un instant, de cette nouvelle version des Loups-Garous. Le temps d'écouter Offenbach et Starcellor pour Fort to the Floor ou encore Sienna Spiro qui arrive sur votre radio dans un instant.

0: Avant 11h, on va écouter Assaf Avidan et Julien Libéota qui arrivent. Allez, vous avez déjà certainement joué à ce jeu-là, le jeu Les Loups-Garous de Tiercelieu, excellent. Il y a une nouvelle édition qui sort avec 4 nouveaux personnages, la marionnette, enfin le marionnettiste, le colosse, le singe et la mère loup. Le marionnettiste, s'il est tué, sa marionnette est éliminée à sa place. Le colosse, s'il est tué, il meurt, mais en même temps, il tue un loup-garou. Le singe, une fois par partie, il peut regarder autant de cartes qu'il veut. S'il tombe sur un loup-garou, il meurt. Et la mère loup, elle chasse avec les loups-garous, mais après 2 tours, elle choisit toute seule sa victime. Voilà, 4 nouveaux personnages, 4 nouvelles cartes qui débarquent dans la nouvelle édition du loup-garou. Ça peut être très sympa à découvrir, cette nouvelle version. Quelques nouveautés, ça fait pas de mal. Allez, Julien Libéota, c'est Dis-moi où. Assaf Avidan, comme promis dans un instant. The Reckoning Song. Wamde, si vous préférez. À suivre.
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0: On va écouter Pierre Garnier, Shakira et Burna Boy. Ouais, ils arrivent dans un instant, en ce vendredi matin. Je vous l'ai dit tout à l'heure, hein, le 4 septembre aujourd'hui, c'est l'anniversaire de Beyoncé, elle a 45 ans. Beyoncé, je suis quasiment certain que vous allez entendre au moins un de ses titres aujourd'hui dans l'émission des classiques. Bah oui, parce qu'on est vendredi. Et le vendredi, le samedi soir, vous avez rendez-vous avec l'émission des classiques entre 20 et 23 heures. C'est 3 heures de playlist 2000. Certainement donc Beyoncé, par exemple. Shakira, Burna Boy qui arrive avec Die Die juste après Pierre Garnier et l'horizon avant de retrouver les bons plans.
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0: C'était Shakira Burna Boy avec Die Die sur la radio de Chambéry. Demain, 3000 km pour financer la recherche sur la maladie de la myopathie FSH. Le but est de participer à une course, tout niveau, tout moyen, accessible à tout le monde, rythmée par l'inclusion, le sport et le handicap. Ça s'appelle le Handival. Pour y participer, rendez-vous demain sur l'esplanade du lac à Aix-les-Bains à partir de 9h du mat. On va écouter Bébé Rexha avec New Religion. Ce sera juste après Enrique Iglesias Nadia pour le Classico Radio avec Tyler Banks, Sorry.
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Florida sur votre radio à l'instant, Florida, avec ce titre Right Round. Dans 10 minutes, je vous emmènerai faire un tour dans le Haut-Rhin, en montagne du côté du lac de Forlé, avec un touriste belge qui était en train de faire une randonnée, qui a appelé les gendarmes. Je vais vous expliquer pourquoi, mais d'abord on écoute Teddy Swims, Mr. Know It All, et Katsai, ce sera juste après sur votre radio, avec Gabriella.

0: Dans un instant, il y aura Hagen Bonneman et Jérémy Frérot aussi avant le retour de l'info à midi. Petite insolite du vendredi matin avec un touriste belge qui était en randonnée du côté du lac de Forlé dans le Haut-Rhin la semaine dernière. Il a appelé les secours parce qu'il entendait quelqu'un crier dans les montagnes. Il a pensé que quelqu'un était en grave danger, logique. La gendarmerie a débarqué en nombre en plus. Ils ont cherché partout, ils n'ont finalement rien trouvé. Mais le lendemain, ils ont eu la réponse, ils ont su ce qui s'était passé. Il y a bien un mec qui avait crié dans la montagne, mais il n'était absolument pas en danger. C'était un éleveur qui rappelait ses vaches. Et il fait ça tous les soirs en fait.
1: Alors, pourquoi tu ne réponds pas?
0: Oups, Jérémy Frérot avec Frérot et Hagen Bonneman avec Human, c'est ce qui arrive dans un instant. Et à midi, on fera le point sur l'info tout à l'heure avec Teddy Marazen.
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0: Je m'appelle Guillaume, je suis avec vous jusqu'à 13h. Bienvenue, midi sur votre radio. Et après l'info, Mauvais Joe qui arrive. Avec Pilé, on écoutera aussi Jason Derulo.
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0: L'info de la mi-journée sur votre radio avec Teddy Marazen. On commence par la météo.
2: Pour ce week-end, pas de grands changements dans le ciel de la région. Dans l'ensemble, on aura le droit à un beau ciel bleu, même si quelques passages nuageux pourraient faire leur apparition, notamment dimanche. Les conditions vont ensuite se dégrader légèrement à partir de la semaine prochaine avec une baisse des températures. Mais avant ça, pour ce week-end, prévoyez une minimale de 18 degrés pour demain à Montmélian et une maximale de 33 pour l'après-midi à Gonselin. Et dimanche, il fera entre 17 et 34 degrés à Pontcharrat. Le gouvernement annonce plus d'un milliard d'euros pour soutenir le secteur agricole frappé par une sécheresse historique. La ministre de l'Agriculture, Annie Genevard, promet des indemnisations rapides pour préserver la production. Les aides carburant seront prolongées en septembre-octobre pour les agriculteurs, pêcheurs et le BTP. La FNSEA estime de son côté les dégâts des canicules à 10 milliards d'euros et réclame que l'État prenne en charge le rebond du secteur. La région Auvergne-Rhône-Alpes organisera pour la première fois une journée contre l'antisémitisme dans tous les lycées publics le 10 décembre. Ateliers, conférences et échanges seront au programme. Au lycée Émile Loubet de Valence, où s'est rendu Fabrice Panecouc, président de la région, certains élèves saluent l'initiative mais souhaiteraient l'élargir à d'autres discriminations. Pour le président, l'antisémitisme occupe aujourd'hui une place particulière et nécessite une mobilisation spécifique. Et 4 stations françaises, dont 2 en Savoie et 2 en Haute-Savoie, brillent dans le top 15 mondial des destinations pour un emploi saisonné d'hiver. Val d'Isère décroche la 6e place grâce à une longue saison et des loyers jugés accessibles. Courchevel est 8e. Plus loin dans le classement, Chamonix 12e et Morzine-Avoria 14e complètent le quatuor tricolore. Le podium mondial est dominé par Niseko au Japon, Cortina d'Ampezzo en Italie et Queenstown en Nouvelle-Zélande. Et enfin du handball ce soir à Chambéry avec la première journée de Star League et ça démarre fort pour notre team Chambé qui reçoit le Paris Saint-Germain, un choc d'entrée donc pour nos Savoyards. 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Coup d'envoi du match ce soir donc à 20h au phare.
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2: Les stations les moins chères près de chez vous à l'approche du week-end. On commence par le Sampon 95. Comptez par exemple 1,99€ pour les stations totales de la Motte Servolex, de l'Aravoir et de Chambéry. C'est 1,98€ sinon au Total Énergie de Porte de Savoie. Et pour le gasoil, 2,19€ pour les Super U de Chambéry et de Cognin. 2,18€ sinon pour l'Intermarché de Chaparayan. Et enfin 2,17€. C'est le moins cher pour le gasoil aujourd'hui au Super U de Porte de Savoie.

0: Bon appétit pour ceux qui sont à table, bon début de week-end. 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Puis je le dis entre nous, en passant, la semaine prochaine, on vous offrira des vacances. Ouais, carrément. Ce sera avec Vacances et Hall. Julien Lib avec Autrement et Riviera. Ça, c'est She Doesn't Mind. Au programme, avant de retrouver la plaque, on va vous rembourser votre plein d'essence.
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0: Rivière Anse, début d'après-midi, Doesn't Mind sur la radio de Chambéry.
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0: Et la plaque pour ce vendredi aujourd'hui, ce sera une 106 noire CG181 de lettres. On l'a vu, rue du Coisetan à Pontcharra. 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Oui, ça marche aussi pour les voitures électriques. Pour récupérer l'autocollant Haute Radio, il faut aller à la grande bijouterie de Saint-Alban-Lès par exemple. David Guetta, Jennifer Lopez arrive Save Me Tonight après ce classique Haute Radio. Les Black Eyed Peas maintenant, c'est Shut Up.

Mercredi, son concert enregistré à Paris a été diffusé au cinéma. C'était Katy Perry, Firework à l'instant sur votre radio. Pour la suite, Farouko et Kia Paquet et Matt Pokora qui arrive aussi. Et ce sera avec quand même.

0: On écoute Frérot de la Vega avec Soirène avant de faire un nouveau point sur l'info à 13h avec Teddy Marazen. Peut-être que vous avez envie d'assister à l'enregistrement d'un jeu d'une émission télé, un jeu présenté par Cyril Ferraud, qui est diffusé sur France 2, qui s'appelle The Flore à la conquête du sol, avec 100 candidats sur un espèce de grand échiquier, là, et qui peuvent attaquer leurs voisins pour leur piquer leur case. Vous voyez un peu le concept. Bon, déjà, il y a la saison 4 qui sera diffusée prochainement sur France 2, ce sera le 12 septembre, et pendant ce temps-là, bah, ils sont déjà en train de tourner la suivante, la saison 5, et c'est là que vous allez pouvoir intervenir, vous allez pouvoir, si vous le souhaitez, assister à l'enregistrement de la saison 5 de The Flore. Ce sera enregistré à Paris, hein, forcément, lundi 5, mardi 6 et mercredi 7 octobre. Voilà, si vous voulez assister à ce tournage, bah, c'est le moment de vous inscrire. Alex Warren, Fever Dream et Frérot de la Vega avec le chant des sirènes, entre autres, c'est ce qu'on écoute dans un instant. Et à 13h, ce sera le retour de l'info avec Teddy Marazen. Salut, bon week-end.
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1: Pour ce week-end, pas de grands changements dans le ciel de la région. Dans l'ensemble, on aura le droit à un beau ciel bleu, même si quelques passages nuageux pourraient faire leur apparition, notamment dimanche. Les conditions vont ensuite se dégrader légèrement à partir de la semaine prochaine avec une baisse des températures. Mais avant ça, pour ce week-end, prévoyez une minimale de 18 degrés pour demain à Montmélian et une maximale de 33 pour l'après-midi à Gonselin. Et dimanche, il fera entre 17 et 34 degrés à Pontcharrat. Le gouvernement annonce plus d'un milliard d'euros pour soutenir le secteur agricole frappé par une sécheresse historique. La ministre de l'Agriculture, Annie Genevard, promet des indemnisations rapides pour préserver la production. Les aides carburant seront prolongées en septembre-octobre pour les agriculteurs, pêcheurs et le BTP. La FNSEA estime de son côté les dégâts des canicules à 10 milliards d'euros et réclame que l'État prenne en charge le rebond du secteur. La région Auvergne-Rhône-Alpes organisera pour la première fois une journée contre l'antisémitisme dans tous les lycées publics le 10 décembre. Ateliers, conférences et échanges seront au programme. Au lycée Émile Loubet de Valence, où s'est rendu Fabrice Panecouc, président de la région, certains élèves saluent l'initiative mais souhaiteraient l'élargir à d'autres discriminations. Pour le président, l'antisémitisme occupe aujourd'hui une place particulière et nécessite une mobilisation spécifique. Et 4 stations françaises, dont 2 en Savoie et 2 en Haute-Savoie, brillent dans le top 15 mondial des destinations pour un emploi saisonné d'hiver. Val d'Isère décroche la 6e place grâce à une longue saison et des loyers jugés accessibles. Courchevel est 8e. Plus loin dans le classement, Chamonix 12e et Morzine-Avoria 14e complètent le quatuor tricolore. Le podium mondial est dominé par Niseko au Japon, Cortina d'Ampezzo en Italie et Queenstown en Nouvelle-Zélande. Et enfin du handball ce soir à Chambéry avec la première journée de Star League et ça démarre fort pour notre team Chambéry qui reçoit le Paris Saint-Germain, un choc d'entrée donc pour nos Savoyards. 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
1: Les stations les moins chères près de chez vous à l'approche du week-end. On commence par le Sampon 95. Comptez par exemple 1,99€ pour les stations totales de la mode Servolex, de l'Aravoir et de Chambéry. C'est 1,98€ sinon au Total Énergie de Porte de Savoie. Et pour le gasoil, 2,19€ pour les Super U de Chambéry et de Cognin. 2,18€ sinon pour l'Intermarché de Chaparayan. Et enfin 2,17€, c'est le moins cher pour le gasoil aujourd'hui au Super U de Porte de Savoie.

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0: 16h, bienvenue, c'est le week-end. Hot Family avec Julien Doré le lac.
1: Et avec Shakira Burna Boy, c'est Dai Dai pour bien commencer la der de la semaine. 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
0: Shakira Burna Boy, Dai Dai, l'hymne du mondial. Regarde comment on démarre bien le week-end.
1: Ouais.
0: Que je vous rappelle qu'on a perdu. Shakira Burna Boy, c'est sur votre radio. Soyez les bienvenus. Bon week-end. Il est 16h.
1: Shakira arrive, mais d'abord le point info et météo du week-end. Teddy Marazen.
3: Pour ce week-end, pas de grands changements dans le ciel de la région. Dans l'ensemble, on aura le droit à un beau ciel bleu, même si quelques passages nuageux pourraient faire leur apparition, notamment dimanche. Les conditions vont ensuite se dégrader légèrement à partir de la semaine prochaine avec une baisse des températures. Mais avant ça, pour ce week-end, prévoyez une minimale de 18 degrés pour demain à Montmélian et une maximale de 33 pour l'après-midi à Gonselin. Et dimanche, il fera entre 17 et 34 degrés à Pontcharrat. Le gouvernement annonce plus d'un milliard d'euros pour soutenir le secteur agricole frappé par une sécheresse historique. La ministre de l'Agriculture, Annie Genevard, promet des indemnisations rapides pour préserver la production. Les aides carburant seront prolongées en septembre-octobre pour les agriculteurs, pêcheurs et le BTP. La FNSEA estime de son côté les dégâts des canicules à 10 milliards d'euros et réclame que l'État prenne en charge le rebond du secteur. La région Auvergne-Rhône-Alpes organisera pour la première fois une journée contre l'antisémitisme dans tous les lycées publics le 10 décembre. Ateliers, conférences et échanges seront au programme. Au lycée Émile Loubet de Valence, où s'est rendu Fabrice Panecouc, président de la région, certains élèves saluent l'initiative mais souhaiteraient l'élargir à d'autres discriminations. Pour le président, l'antisémitisme occupe aujourd'hui une place particulière et nécessite une mobilisation spécifique. Et 4 stations françaises, dont 2 en Savoie et 2 en Haute-Savoie, brillent dans le top 15 mondial des destinations pour un emploi saisonné d'hiver. Val d'Isère décroche la 6e place grâce à une longue saison et des loyers jugés accessibles. Courchevel est 8e. Plus loin dans le classement, Chamonix 12e et Morzine-Avoria 14e complètent le quatuor tricolore. Le podium mondial est dominé par Niseko au Japon, Cortina d'Ampezzo en Italie et Queenstown en Nouvelle-Zélande. Et enfin du handball ce soir à Chambéry avec la première journée de Star League et ça démarre fort pour notre team Chambé qui reçoit le Paris Saint-Germain, un choc d'entrée donc pour nos Savoyards. 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

0: week-end avec Julien Doré.
1: C'est le lac.
0: Et on est tellement content de vous retrouver. Je sais, on le dit tous les jours, mais en même temps, c'est vrai. Et le vendredi, bah, c'est encore l'étape du dessus. Hein.
2: C'est ça, parce que ça y est, c'est officiellement, on peut le dire, le début du week-end, là, dans la voiture, après le travail. Oh, ça fait du bien.
0: Et on espère surtout que vous êtes en week-end. Ça y est, 16h, on arrête de bosser. 16h passées depuis quelques minutes. Je vous rappelle qu'aujourd'hui, c'est le 4 septembre. Ça veut dire que c'est l'anniversaire de la star Beyoncé qui fête son anniversaire aujourd'hui. Mathilde, tu vas nous refaire une entrée sur Beyoncé.
2: Bien sûr.
0: T'es prête?
2: Ouais, je suis prête.
0: Attention, défilé de mode.
2: Hello la famille, what's up? Ah non, fallait pas imiter Beyoncé.
0: Ouais, allez, enlevez Beyoncé, c'est pas grave. Non, mais passons à autre chose.
2: Si vous voulez, j'aurai des infos un petit peu aléatoires autour de Beyoncé dans l'émission, dans les enquêtes de Matou. Aujourd'hui, dernière chance pour vous de jouer au Family Speed Test et de repartir avec votre pack ultra, méga, maxi, complet de rentrée, ma ped.
0: Et on va en reparler, hein. Le WhatsApp, il est toujours ouvert et c'est gratuit. WhatsApp de la Family, 07 57 84 11 11. Et là, le week-end, eh ben, on le démarre ensemble. Teddy Swims, voici Monsieur Je sais tout.
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0: 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On est en Haute-Savoie aussi à Annecy avec vous.
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0: Et on encourage tous les clubs savoyards. On parle de hockey sur glace puisque ça y est, c'est quasiment le début de la saison pour le club de Chambé.
2: C'est ça, match de préparation avant le retour de la saison régulière. C'est tout à l'heure. 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Nos éléphants de Chambéry reçoivent une grosse équipe en plus de Ligue Magnus, donc la division supérieure à la nôtre. On reçoit Anglette à la patinoire. 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
0: Alors non, malheureusement, elles auraient été gagnées par un certain Jérém.
2: 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La tuile, hasard de dingue.
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0: En attendant, HOT Radio Classique de retour ce soir, hein, comme tous les week-ends pour faire la teuf sur HOT Radio avec le meilleur de la playlist 2000. Voici l'heure du classique Guru Josh Project. Là, on est en 2008, souvenez-vous, c'est Infinity. Philosophy. 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

0: pas facile sur votre radio. Avec Mauvais Joe pour la suite de la playlist en mode week-end, c'est Pilé qui arrive, The Weeknd, Daft Punk aussi en préparation et juste après The Weeknd, en 3 minutes, retour de TV News, on va parler de quoi?
1: Et ce soir, le retour d'un programme trop drôle du côté de TF1 sur M6. Il y a un nouvel épisode avec Philippe Etchebest de Cauchemar en cuisine ou alors ce week-end, télécrochet où il y a du sport.
0: Waouh, le mot télécrochet.
1: Ouais, on dirait ma grand-mère.
0: Je l'ai pas entendu depuis quelques années. The Weeknd, Daft Punk pour démarrer le week-end ensemble. 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

0: évidemment, pour démarrer le week-end.
1: The Weeknd, Daft Punk dans la family, c'est I Feel It Coming.
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1: Et avant de passer le Family Speed Test, hein, dans moins de 20 minutes maintenant, on vous redira comment jouer d'ailleurs avec nous sur le WhatsApp de la Family. Avec Maped, on revient sur TV News, le meilleur de ce qu'il ne faut pas oublier de mater ce week-end si vous restez tranquille à la maison.
3: Et ça commence sur TF1 tout à l'heure, 21h10. Le retour d'un programme trop drôle, c'est qui sera le plus nul ? Avec ces célébrités qui s'affrontent pour ne pas être le dernier en lice, parce que si vous êtes le dernier dans l'émission...
1: Ah oui, c'est avec Camille Combal.
3: Exactement,
1: ouais,
3: c'est
1: j'avais
3: ça.
1: J'avais vu ça.
3: Et là, comme célébrité pour cette nouvelle édition, il y aura Christine Bravo, Samuel Etienne, il y aura Gradure, Philippe Catherine, Christophe Licata, entre autres. Ça va être super drôle, c'est toujours des petites épreuves de logique, de culture générale, justement. Moi, j'adore cette émission.
1: Et je crois que l'année passée, il y avait Nabila dedans.
3: Oui, bah c'est elle qui a gagné slash perdu l'émission. C'est la seule émission où tu veux pas te retrouver en finale. Quoi.
1: Exactement. Ça se passe sur TF1. Qui sera le plus nul ? Nouvelle saison, la saison 2, ça démarre ce soir.
3: Ou alors sur M6, tout à l'heure, on a un nouvel épisode de Cauchemar en cuisine. Et une nouvelle fois, le chef Philippe Etchevest, il va adorer son moment passé là-bas.
4: Plus pour rien arranger, il fait noir.
5: Heureusement que j'ai la lumière de la caméra parce que j'y verrais pas grand chose dans cette pièce.
6: Et si j'éteins ?
5: Jour, voilà. Eh oui.
6: Nuit,
5: non. Non, non, non. Allume, allume, allume, allume. Jour.
6: Ah oui.
5: Pas mal.
3: Ça va être encore une très belle aventure dans les Hautes-Alpes tout à l'heure chez Béatrice et Stéphane.
1: Et j'ai vu un truc la semaine dernière.
3: Ouais.
1: Il a trouvé un restaurant bon qui faisait cauchemar en cuisine
3: oui.
1: dès le début. Enfin, c'était à peine incroyable. Ouais. Ça se passe sur M6 et on termine vraiment avec une dernière chose au cas où.
3: Et bah ce week-end, hein, samedi, TF1, The Voice Kids ou alors à tous les amoureux de Formule 1, le Grand Prix de Monza ce
1: oh
3: week-end
1: non.
3: en Italie.
1: Oh non. Voilà. Et qui va gagner ?
3: Ah oh bah j'espère Verstappen, mais non, à mon avis, ce sera peut-être plus une Mercedes.
1: Allez là, oula, passe vite. Passe vite la Mercedes. Allez, trêve de plaisanterie. Ugel, le nouveau DJ français, DJ marseillais, c'est Moving to the Sun qui arrive après le hit de l'été, aussi de Mauvais Joe, c'est pilé.

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0: 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Pendant ce temps, waouh, j'ai perdu ma voix. Baby Rexha.
2: On a encore 2 heures à la Family.
0: Et les Maroon 5 avec Animals et le top 3 des stations les moins chères près de chez vous, ça arrive.
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1: Nouvelle heure de hit qui démarre puisqu'il est 17h. Bienvenue, bon week-end, c'est Haute Radio.
2: On va se faire un énorme souvenir de Rihanna, juste après Riviera. 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
1: Le son de l'été, She Doesn't Mind, c'est ce qu'on va s'écouter. On va reparler aussi du cash code, puisque le cash code est-il tombé ce matin? Si jamais vous avez loupé avec Mathis dans le réveil avec Teddy, vous saurez tout, mais avant 17h, l'heure de l'info.
2: Info et point météo du week-end, Teddy Marazen.
4: Pour ce week-end, pas de grands changements dans le ciel de la région. Dans l'ensemble, on aura le droit à un beau ciel bleu, même si quelques passages nuageux pourraient faire leur apparition, notamment dimanche. Les conditions vont ensuite se dégrader légèrement à partir de la semaine prochaine avec une baisse des températures. Mais avant ça, pour ce week-end, prévoyez une minimale de 18 degrés pour demain à Montmélian et une maximale de 33 pour l'après-midi à Gonselin. Et dimanche, il fera entre 17 et 34 degrés à Pontcharrat. Le gouvernement annonce plus d'un milliard d'euros pour soutenir le secteur agricole frappé par une sécheresse historique. La ministre de l'Agriculture, Annie Genevard, promet des indemnisations rapides pour préserver la production. Les aides carburant seront prolongées en septembre-octobre pour les agriculteurs, pêcheurs et le BTP. La FNSEA estime de son côté les dégâts des canicules à 10 milliards d'euros et réclame que l'État prenne en charge le rebond du secteur. La région Auvergne-Rhône-Alpes organisera pour la première fois une journée contre l'antisémitisme dans tous les lycées publics le 10 décembre. Ateliers, conférences et échanges seront au programme. Au lycée Émile Loubet de Valence, où s'est rendu Fabrice Panecouc, président de la région, certains élèves saluent l'initiative mais souhaiteraient l'élargir à d'autres discriminations. Pour le président, l'antisémitisme occupe aujourd'hui une place particulière et nécessite une mobilisation spécifique. Et

0: stations françaises, dont deux en Savoie et deux en Haute-Savoie, brillent dans le top 15 mondial des destinations pour un emploi saisonnier d'hiver. Val d'Isère décroche la 6e place grâce à une longue saison et des loyers jugés accessibles. Courchevel est 8e. Plus loin dans le classement, Chamonix 12e et Morzine-Avoria 14e complètent le quatuor tricolore. Le podium mondial est dominé par Niseko au Japon, Cortina d'Ampezzo en Italie et Queenstown en Nouvelle-Zélande. Et enfin du handball ce soir à Chambéry avec la première journée de Star League et ça démarre fort pour notre team Chambé qui reçoit le Paris Saint-Germain, un choc d'entrée donc pour nos Savoyards. 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Coup d'envoi du match ce soir donc à 20h au phare.
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0: Rihanna Madden pour vous souhaiter une bonne fin d'après-midi. C'est votre émission, la Family, pendant 3 heures et c'est encore mieux le vendredi puisque tout le monde est heureux et content le vendredi forcément. Et vous le savez, hein, le vendredi et le week-end sur TF1, c'est le retour de 50 minutes inside. Enquête sur les people, je vous rassure, pas besoin de regarder, Mathilde, c'est déjà tout. Une spéciale aujourd'hui, comme on est le 4 septembre.
1: Eh ben, c'est l'anniversaire de Beyoncé Queen Bee qui fête ses 45 ans aujourd'hui. J'ai pour vous des petites infos un petit peu aléatoires, improbables, autour de Beyoncé, par exemple.
0: 45 ans Beyoncé aujourd'hui. Hein.
1: 45 ans. Elle, son chiffre favori, c'est le 4, parce qu'elle est née un 4 septembre, son mari un 4 décembre, sa mère un 4 janvier. Tellement c'est son chiffre fétiche, elle se les fait tatouer un petit peu partout sur le corps.
0: Et elle a un 4-4 ?
2: Ouais.
0: Alors bon, c'est de l'humour de fin de semaine, hein. C'était mieux en début de semaine.
1: Beyoncé a failli avoir le rôle principal du film A Star Is Born à la place de Lady Gaga avec Bradley Cooper. Sauf qu'en fait, son emploi du temps n'était pas compatible avec le tournage. Et dernière info, Beyoncé, Queen Bee, a des ruches chez elle. Elle a environ 80 000 abeilles et a fait tous les ans environ une centaine de pots de miel.
0: Eh bah c'est sympa ça.
1: Ben oui, c'est très cool. Moi je veux bien un petit peu de miel de Beyoncé.
0: Eh bah écoute, franchement, je suis sûr que ça doit pouvoir se trouver ou même s'acheter, hein, ça, un truc comme ça. Pas besoin de l'acheter, pour le coup, là, c'est pour nous. Farouko, Yatake, le son de l'été, toujours dans la famille.
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0: Et comme c'était la rentrée, on vous le rappelle, hein, cette semaine, on vous a offert, mais alors vraiment, le plein du cartable avec MAPED, ça ne s'arrête pas, les fournitures, il y en a encore.
2: Il y en a encore, c'était là pour vous inscrire sur le WhatsApp de la famille 07 57 84 11 11. La dernière auditrice pour tenter sa chance, et ben c'est Anaïs. Salut Anaïs.
0: Salut Anaïs.
3: Salut Jérémy, salut Mathilde, salut la famille.
0: Et ben bienvenue Anaïs, on est très content de t'avoir au téléphone. Toi Anaïs, 35 ans, je crois que tu es secrétaire médicale, est-ce que c'est bien ça?
3: Oui, c'est ça.
0: Ok, et tu fais quoi là? Ça bosse toujours? C'est comment là, on se vendredi?
3: Oui, bosse toute la journée.
0: Bon bah écoute, on va pas trop te déranger parce qu'on imagine que t'es bien occupée, mais quand même, tu joues pour qui? Pour ta famille, c'est pour ton fils, ta fille?
3: Pour mon fils.
2: Ok.
3: Mon fils, il a 8 ans.
0: Il a 8 ans ton fils et il rentre en
2: quelle classe?
0: CE2,
2: CM1?
3: Ouais, il rentre au CE2.
0: Tout s'est bien passé?
3: J'ai une petite qui a 5 ans, mais elle est trop petite encore.
2: D'accord.
0: Bon, on te mettra plus de fournitures dans ce cas-là. Le top départ du Family Speed Test, ça commence maintenant. Top 20 secondes.
2: Comment s'appelle cette fourniture scolaire où on peut écrire avec?
3: Un stylo.
2: Mais on peut aussi l'effacer.
3: Ah, un crayon de papier.
2: Avec un effaceur?
3: Stylo à encre.
2: Oui. The Voice, demain soir, donne-nous le nom d'un coach de The Voice.
3: Patrick Fiori.
2: Oui.
0: Patrick Fiori, ça fait deux bonnes réponses, ça veut dire que c'est gagné pour la fin de semaine.
2: Bravo, bravo Anaïs.
3: Merci.
2: Ton maxi pack ultra complet MAPED pour tes deux enfants, et il va arriver très bientôt chez toi Anaïs, félicitations.
3: Merci beaucoup.
0: Et ce que j'aime bien, c'est qu'Anaïs, elle est chirurgicale. Elle répond que quand elle a les bonnes réponses.
2: C'est clair. Tu sens que elle réfléchit vraiment pas trop notre cas. Donc c'est pour ça, ça nous change un petit peu d'habitude.
0: On te fait des gros bisous. T'es ici chez toi, Anaïs. Très bon week-end. Et dis-nous, toi, qui tu écoutes.

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0: Et préparez-vous à voyager, puisque chaque jour, il y a cette info incroyable, mais pourtant bien vraie, bien réelle. Le retour du buzz du jour en ce vendredi, ça va nous emmener où aujourd'hui?
2: Direction les États-Unis d'Amérique, pour bien terminer la semaine. Parce qu'il y a des parents qui ont dépensé 2 000 $ pour installer un truc totalement improbable chez eux. Ils en ont fait un TikTok. Et ça a fait un petit peu le buzz, justement, sur les réseaux. À votre avis, qu'est-ce qu'ils ont pu acheter, qu'est-ce qu'ils ont pu installer chez eux dans leur maison pour 2 000 $?
0: 2 000 $, donc ouais. On va dire pas très loin de 2 000 €.
2: Oui, c'est ça.
0: Moi, je pense savoir.
2: Oui, quoi donc?
0: Si c'est là, peut-être qu'ils ont fait la même chose que moi cet été.
2: Vas-y, dis.
0: La clim. Non, mais c'est vrai. Non. Au bout d'un moment, tu craques, quoi.
2: Ouais, on est bien d'accord. Mais non, bien essayez, vous aussi, vos propositions. Vous les faites en message sur le WhatsApp de la famille 07 57 84 11 11.
0: Et juste avant, Charlie Puff, Selena Gomez, voici We Don't Talk Anymore pour partir en week-end.

0: Charlie Puth, Selena Gomez, c'est We Don't Talk Anymore. Je m'appelle Jérémy, il y a toujours Mathilde, et vous le savez, hein, tous les jours vous rentrez avec nous, vous partez en week-end jusqu'à 19h. On voyage dans tous les cas, comme hier, direction les États-Unis.
1: Parce qu'il y a des parents, ils ont dépensé 2 000 $ pour installer un truc totalement improbable chez eux. Évidemment, ils ont partagé ça sur les réseaux sociaux, sur TikTok. À votre avis, qu'est-ce qu'ils ont installé chez eux dans leur maison? Vous réagissez sur le WhatsApp de la famille 07 57 84 11 11.
0: Alors, quelques messages, on en lit 2-3. Il y a un message de Julie qui vient d'arriver qui propose une salle de jeu bigger pour les enfants.
1: Ah, sympa, ça aurait été une bonne idée, mais non, c'est pas pour les enfants, justement.
0: Ah, c'est pas pour les
1: non,
0: enfants.
1: Non, c'est pas pour les enfants, au contraire.
0: C'est pour eux.
1: Ouais, c'est totalement pour eux, sans les enfants dans leur maison.
0: Et bah Sophie, elle a proposé sur le WhatsApp aussi une cabane dans la chambre, donc c'est pas ça. Nathalie, un distributeur automatique de bonbons à la maison.
1: Et bah Nathalie, je pense que tu t'en rapproches le plus, parce qu'ils ont dépensé, ses parents, 2 000 $ pour aménager un placard en mode placard secret dans leur maison, vraiment planqué des enfants, parce que leur but, c'est de cacher leur dessert préféré et de eux pouvoir se goinfrer sans eux, sans se faire voler leur dessert. Pour vous dire, dans ce placard, ils ont installé un mini frigo, un congélateur, il y a des étagères un petit peu flottantes, ils ont vraiment tout décoré, il y a même une machine à milkshake dans leur placard.
0: On est sûr que c'est des desserts dans le placard. TV News. Au fait, Mac, suite de Void pour vous souhaiter un bon week-end, c'est Far to the Floor.

0: la fin d'après-midi, voire mieux, le week-end se démarre ensemble.
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0: J'ai vu un chiffre, je sais pas si vous avez entendu parler de ça. Oui. Les parents ont dépensé en moyenne 200 euros juste pour la tenue de rentrée des enfants.
2: Oh, la folie. 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Dans le réveil, il était dit 8h05, vous écoutez la combinaison à 4 chiffres qui vont vous dévoiler. 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
0: Le plein de cash lundi, après le week-end. Le plein de hit dès maintenant. David Guetta et Gillo, Jennifer Lopez. C'est Save Me Tonight. Avec Maroon 5 et Cardi B dans les classiques.
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0: Les Maroon 5, Cardi B, Girls Like You pour vous souhaiter un bon week-end. C'est votre radio Muse, Night Shift Superstar, David Guetta et J-Lo aussi.
1: Mais d'abord, le top 3 des stations les moins chères de ce vendredi.
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3: Les stations les moins chères près de chez vous à l'approche du week-end. On commence par le Sampon 95, compté par exemple à 1,99€ pour les stations totales de la mode Servolex, de l'Aravoir et de Chambéry. C'est 1,99€. C'est le moins cher pour le gasoil aujourd'hui au Super U de Port de Savoie.

0: l'heure de 8 qui démarre puisqu'il est 18h. 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
0: Temper City, self-aware pour vous souhaiter un très très bon week-end. Benson Boone arrive aussi. On va faire aussi à 18h le point sur l'info et l'actu près de chez nous.
1: Et on commence d'abord avec un point météo du week-end, Teddy Marazen.
3: Pour ce week-end, pas de grands changements dans le ciel de la région. Dans l'ensemble, on aura le droit à un beau ciel bleu, même si quelques passages nuageux pourraient faire leur apparition, notamment dimanche. Les conditions vont ensuite se dégrader légèrement à partir de la semaine prochaine avec une baisse des températures. Mais avant ça, pour ce week-end, prévoyez une minimale de 18 degrés pour demain à Montmélian et une maximale de 33 pour l'après-midi à Gonselin. Et dimanche, il fera entre 17 et 34 degrés à Pontcharrat. Le gouvernement annonce plus d'un milliard d'euros pour soutenir le secteur agricole frappé par une sécheresse historique. La ministre de l'Agriculture, Annie Genevard, promet des indemnisations rapides pour préserver la production. Les aides carburant seront prolongées en septembre-octobre pour les agriculteurs, pêcheurs et le BTP. La FNSEA estime de son côté les dégâts des canicules à 10 milliards d'euros.

0: et réclame que l'État prenne en charge le rebond du secteur. La région Auvergne-Rhône-Alpes organisera pour la première fois une journée contre l'antisémitisme dans tous les lycées publics le 10 décembre. Ateliers, conférences et échanges seront au programme. Au lycée Émile Loubet de Valence, où s'est rendu Fabrice Panecouc, président de la région, certains élèves saluent l'initiative mais souhaiteraient l'élargir à d'autres discriminations. Pour le président, l'antisémitisme occupe aujourd'hui une place particulière et nécessite une mobilisation spécifique. Et 4 stations françaises, dont 2 en Savoie et 2 en Haute-Savoie, brillent dans le top 15 mondial des destinations pour un emploi saisonné d'hiver. Val d'Isère décroche la 6e place grâce à une longue saison et des loyers jugés accessibles. Courchevel est 8e. Plus loin dans le classement, Chamonix 12e et Morzine-Avoria 14e complètent le quatuor tricolore. Le podium mondial est dominé par Niseko au Japon, Cortina d'Ampezzo en Italie et Queenstown en Nouvelle-Zélande. Et enfin du handball ce soir à Chambéry avec la première journée de Star League et ça démarre fort pour notre team Chambé qui reçoit le Paris Saint-Germain, un choc d'entrée donc pour nos Savoyards. 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

0: Jason Boone et Philippine Lavrue pour vous souhaiter un bon week-end, c'est In The Stars. Dans moins de 10 minutes, le retour des infos qui changent votre vie, ces petites infos qu'il faut replacer à la machine à café ou ce week-end avec les beaux-parents, on va en reparler. Mais avant, nouvelle enquête de Matou, tout à l'heure on était aux États-Unis, là je crois qu'on file en Angleterre.
1: Parce que le prince Harry et Meghan Markle sont retournés vivre en Angleterre, là, il y a 15 jours maintenant.
0: Ah bon ? Non, je rigole. Franchement, tout le monde a vu cette info.
1: Oui, tout le monde a vu cette info. Mais là, il y a quelqu'un qui s'est exprimé autour de ce sujet. Est-ce que vous savez qui est content de leur départ des États-Unis d'Amérique ?
0: Au hasard ?
1: Oui.
0: Donald Trump.
1: Eh ben oui !
0: Facile.
1: C'est une bonne réponse. Donald Trump a dit « Je pense qu'ils ont été très irrespectueux envers la famille royale. Ça ne m'a pas plu. » Tant mieux qu'ils soient partis. Si j'étais la famille royale, je ne les aurais pas repris. Bah c'est bien, mais t'es pas la famille royale, hein.
0: C'est ça qui est bien. Avec Donald Trump, au moins on s'ennuie jamais. Un peu comme avec la family. Shakira Burna Boy pour la suite du son, c'est Die Die. Et le classique du jour, vous voulez savoir?
1: Oui.
0: Spice Girl qui arrive, ça sera Wannabe.
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0: Bye. Allez, let's go, c'est dans la radio locale numéro 1 des Savoyards.
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0: Plaque du jour, voiture qu'on croise évidemment avec l'autocollant de la famille Haute Radio. Ça, ça ne bouge jamais, c'est toujours gratuit pour vous le récupérer. Et aujourd'hui, voiture qu'on a croisée.
2: On a croisé, c'était à Pontcharra, une 106 noire avec comme plaque CG 181 et deux lettres. Donc si c'est vous pour qu'on paye votre plein pour bien fêter le week-end, un message à nous faire maintenant sur nos réseaux sociaux.
0: On vous souhaite bonne chance, pendant ce temps on profite avec l'heure du classique Haute Radio aujourd'hui. Souvenez-vous des Spice Girls, wannabe.

0: Alex Warren, Fever Dream sur votre radio.
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0: Avec une question pour vous, qui a un petit apéro ou un repas avec la belle famille de prévu ce week-end, Mathilde?
2: Oui, le repas avec la famille. Et
0: quand,
2: toi?
0: Quand ça?
2: Samedi soir.
0: Bon, bah, je vais t'amuser. Ça tombe bien, puisqu'on a deux infos qui vont changer votre vie. Je vous rappelle, hein, le principe de ces infos, vraiment, vous jouez avec nous, c'est de les replacer. Soit lors du repas avec votre belle-mère, soit à la machine à café lundi. Ton info dans 3 minutes, Mathilde.
2: Mon info concerne la nourriture épicée. Si vous allez manger épicé ce week-end, est-ce que vous savez quel animal est capable de manger un piment sans avoir mal, vraiment sans réagir au piment ou aux épices?
0: Un animal?
2: Oui, il y a un seul animal sur Terre qui ne ressent pas de douleur quand il mange du piment.
0: Je sais que les chats, par contre, faut pas du tout donner d'épices.
2: Non, super pas. Non, non.
0: Donc c'est pas ça.
2: C'est pas ça du tout. Toi, ton info, c'est quoi, Jérém?
0: Moi, mon info va revenir sur l'actualité de la semaine. Il y avait deux infos cette semaine, vous le savez, la rentrée scolaire.
2: Oui.
0: Et l'autre info, c'était... On va reparler de Céline Dion. Je vais vous demander la somme, à votre avis, que dépensent en moyenne les femmes dans la boutique qui vient d'ouvrir à Paris. Pas très loin de là où elle va faire son concert, il y a un store qui a ouvert depuis deux jours.
2: La boutique Céline.
0: La boutique Céline, les fans dépensent en moyenne combien? Restez là, vous allez savoir avant ça.
2: Et bah avant ça, c'est l'over. Taïki, n'y pense plus, la famille.
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0: n'y pense plus pour partir en week-end ensemble dans la famille.
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0: Et on était vraiment super contents de passer cette semaine de rentrée avec vous. On vous rappelle, on sera de retour aussi lundi. Lundi, énorme surprise, puisque lundi, là on se dit, on aura bien travaillé.
2: Oui, on aurait bien mérité des petites vacances.
0: Ouais,
2: ça ferait du bien, non?
0: Donc si jamais vous avez déjà envie de repartir en vacances, et bah soyez là lundi 16h. En attendant, on revient. Les infos qui changent votre vie, deux infos qu'il faut replacer à la maison. Info incroyable, mais pourtant bien réelle, Mathilde.
2: Moi, c'est une info totalement inutile. Il y a un seul animal sur Terre qui est capable de manger du piment sans avoir mal, sans en ressentir la douleur. Est-ce que vous savez quel est cet animal?
0: Alors, bon, on a bien sûr vos messages. Il y a Elodie, par exemple, qui nous écoute. Elodie, elle propose un cheval, je sais pas pourquoi.
2: Juste, ok. Non, c'est pas du tout ça, c'est vraiment un tout petit animal. Ce sont les musaraignes arboricoles. Ce sont les seuls mammifères non humains. Non,
0: c'est une grenouille. J'ai que un bruitage de grenouille. Je suis désolé, j'ai pas de musaraigne.
2: Mais du coup, ce sont les seuls mammifères à être capable de manger des aliments épicés sans ressentir de douleur. Voilà, c'est à cause des mutations génétiques. Eux, ils peuvent manger tout ce qu'ils veulent, ils seront pas malades.
0: Je vous cache pas que cette info va être assez difficile à replacer ce week-end si vous y arrivez. Petit message sur le WhatsApp de la famille. Mon info concerne Céline Dion.
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0: Évidemment, Céline Dion qui va chercher nos cœurs et notre argent aussi, puisque les concerts approchent à Paris. Vous le savez, elle est déjà arrivée à Paris, tout le monde en parle depuis le début de semaine. Et il y a surtout le Céline Dion Store, le Céline Dion magasin qui a ouvert aux Galeries Lafayette.
2: Ouais.
0: À votre avis, les fans dépensent combien d'argent?
2: En moyenne, le panier moyen?
0: Ouais.
2: Facilement 100 euros, non?
0: Ça a ouvert depuis hier.
2: Ouais, bah j'aurais dit environ 90-100 euros.
0: Et bah par exemple, Noëlla et sa fille sont venues spécialement d'Amiens. Donc dans la Somme, c'est quand même pas tout à fait à côté de Paris. Et en gros, elles ont dépensé 900 euros en plus des places de concert pour aller voir Céline Dion.
2: Mais qu'est-ce que t'achètes à 900 balles?
0: Et bah...
2: Pardon, j'aime Céline. 900 balles. Non mais c'est la folie. Eh, si vous savez pas quoi faire de votre argent, je connais une super association. C'est Mathilde Asso. Je rentabilise très bien votre argent, il n'y a aucun souci pour ça.
0: Merci Mathilde, ça fait plaisir.
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0: En attendant, avant Céline Dion, Ariana Grande, le tout nouveau, c'est ce qui arrive dans la famille. Il y aura Miley Cyrus aussi et Teddy Swims, Mr. Noitolo en mode week-end, bienvenue.

0: Le premier week-end après la rentrée se passe ici. Et on va revenir en ce 4 septembre sur tous les oublis du jour, puisqu'il y a plein de choses qu'on avait préparées en ce vendredi. Bon, plein de choses qu'on n'a pas eu le temps de faire, mais quand même, on les recycle, c'est écolo.
1: Oui, en soi, il n'y a pas tellement de choses que ça, parce qu'on a parlé de Beyoncé de son anniversaire. Il y a un seul truc, mais j'avais rien préparé, parce que je me suis dit qu'on aurait pu vite déraper. Aujourd'hui, 4 septembre, c'est la journée mondiale de la santé sexuelle.
0: Voilà.
1: c'est pour ça que j'ai rien préparé, j'ai un petit peu fait exprès de l'oublier, cette info.
0: T'as raison, mais c'est important d'être en bonne santé sexuelle. Oui. Toi, par exemple, Mathilde.
1: C'était pour éviter ça. Non, mais sinon, info très importante. À partir de lundi, la Family, vous allez pouvoir jouer avec nous et choper.
0: Si ça va pas, faut que tu nous le dises pas.
1: Non, mais tu me coupes alors que j'annonce une super bonne nouvelle.
0: Pardon, reprenons.
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0: Et c'est des semaines de vacances pour toute votre famille, à vous. Avant ça, direction San Francisco, et on va refaire le point, vous êtes en voiture.
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0: La route féminine en mode week-end avec Sia et Sean Paul. Son of Legend, San Francisco. Eh ben allez, on va prendre l'avion, ça arrive sur votre radio. Dua Lipa, Houdini aussi pour vous souhaiter un bon week-end.
1: Mais avant de vous quitter, on se fait une dernière fois avec Teddy, les meilleures stations de ce vendredi.
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3: Les stations les moins chères près de chez vous à l'approche du week-end. On commence par le Sampon 95, compté par exemple à 1,99€ pour les stations totales de la mode Servolex, de l'Aravoir et de Chambéry. C'est 1,98€. Sinon, au Total Énergie de Porte de Savoie. Et pour le gasoil, 2,19€ pour les Super U de Chambéry et de Cognin. 2,18€ sinon pour l'Intermarché de Chaparayan. Et enfin, 2,17€. C'est le moins cher pour le gasoil aujourd'hui au Super U de Porte de Savoie.

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2: Pour ce week-end, pas de grands changements dans le ciel de la région. Dans l'ensemble, on aura le droit à un beau ciel bleu, même si quelques passages nuageux pourraient faire leur apparition, notamment dimanche. Les conditions vont ensuite se dégrader légèrement à partir de la semaine prochaine avec une baisse des températures. Mais avant ça, pour ce week-end, prévoyez une minimale de 18 degrés pour demain à Montmélian et une maximale de 33 pour l'après-midi à Gonselin. Et dimanche, il fera entre 17 et 34 degrés à Pontcharrat. Le gouvernement annonce plus d'un milliard d'euros pour soutenir le secteur agricole frappé par une sécheresse historique. La ministre de... Le 10 décembre, ateliers, conférences et échanges seront au programme. Au lycée Émile Loubet de Valence, où s'est rendu Fabrice Panecouc, président de la région, certains élèves saluent l'initiative mais souhaiteraient l'élargir à d'autres discriminations. Pour le président, l'antisémitisme occupe aujourd'hui une place particulière et nécessite une mobilisation spécifique. Et 4 stations françaises, dont 2 en Savoie et 2 en Haute-Savoie, brillent dans le top 15 mondial des destinations pour un emploi saisonnier d'hiver. Val d'Isère décroche la 6e place grâce à une longue saison et des loyers jugés accessibles. Courchevel est 8e. Plus loin dans le classement, Chamonix 12e et Morzine-Avoria 14e complètent le quatuor tricolore. Le podium mondial est dominé par Niseko au Japon, Cortina d'Ampezzo en Italie et Queenstown en Nouvelle-Zélande. Et enfin du handball ce soir à Chambéry avec la première journée de Star League et ça démarre fort pour notre team Chambé qui reçoit le Paris Saint-Germain, un choc d'entrée donc pour nos Savoyards. 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Coup d'envoi du match ce soir donc à 20h au phare.

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